Oh, là, c'est ce trop longtemps. Un minute. Tu sais que ça fait du bien, ça. Plus longtemps, on prenait.

c'est tout ce que tu aurais dû enlever. Hein? Là, ça va. Je crois que c'est bon. Voilà, regarde. T'as vu? Oh, c'est incroyable ça.